Ne partez pas. Je vous en supplie, restez longtemps. Ça me sauvera peut-être pas.